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Ça va ou quoi dans le club? Ok. On va commencer à vous réveiller petit à petit, c'est bon? On est ensemble? Est-ce que vous pourrez faire un maximum de bruit pour mon équipe? Ok. C'est pas parce qu'on est une robe qu'on n'est pas une OG. On est d'accord ou quoi, les gars?

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0: Votre code secret est terminé par dièse. 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Nouveau message reçu hier à 22h51. Nouveau message reçu hier à 23h28.
1: Ouais, bébé, c'est moi. Ça fait 1 heure et tu me manques déjà. Tu me manques demain. Tu me manques.
2: C'est bon, t'es calmé là ?